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1: Bonjour, nous sommes samedi le 11 juillet, Côte d'Or, le NSK 6e pour une compétition concoumère, la Bosco-Bosienne, très gratuite, l'Ontario.

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